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Bon samedi soir tout le monde, Ali Bombardier qui vous accompagne dans vos hits country en remplacement de Jason. Même demain, je vais être avec vous. Mais là, sinon, faut que je vous parle de déjà de lundi. Je le sais, déjà lundi au travail, mais c'est parce qu'on est tout le temps là. Vos hits country sont là 7 jours sur 7, 24 heures sur 24. Le lunch dès lundi, là, de midi jusqu'à 13 heures, 100% Québec avec Jeff Routier. 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

Oli Bombardier qui est toujours avec vous jusqu'à minuit ce soir dans vos hits country. J'aimerais saluer toute l'équipe du restaurant Maxime de Victoriaville. L'équipe est également Maxime. Merci d'écouter vos hits country. Jour après jour, mois après mois, année après année, ainsi

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0: The Country en remplacement de Jason. Même demain, je vais être avec vous. Mais là, sinon, faut que je vous parle de déjà de lundi. Je le sais, déjà lundi au travail, mais c'est parce qu'on est tout le temps là. Vos Hit Country sont là 7 jours sur 7, 24 heures sur 24. 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

jusqu'à minuit ce soir dans vos hits country. 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

0: Juste aux bordures de la piste cyclable à Victoriaville, j'aimerais saluer une équipe extraordinaire, l'équipe de Chic Choco Latte de Victo. 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
1: Oh.

Il y a du monde, comme je le disais tout à l'heure, qui vont tomber en vacances dès lundi. Mais il y en a un qui est, tu dois emmener dans ta petite poche là si tu pars en vacances. Sinon, ben demain, vous allez commencer votre semaine avec, bien évidemment, le Country Club et Danny Côté, mon collègue de travail. Donc ça, s'il n'y en a pas manqué, demain, dans vos Hit Country, dès 6h. Yeah!

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10: Oh, je vous souhaite un bon dimanche avant-midi au son de la meilleure musique country en ce dimanche 28 juin 2026. Alors, Danny Côté qui reprend sa place côté animation pour t'offrir d'ici les quatre prochaines heures que le meilleur de la musique est bien sûr plein de nouvelles concernant tes artistes préférés. Je te réserve dans quelques instants la méga bombe de l'heure d'un jeune artiste américain qui a vraiment la cote. Et partout ce qu'il passe, il remplit des stades à plus finir. Donc, il va nous chanter Brennett en parlant de Talk With Me qui s'amène dans quelques instants. Mais on commence de tout en douceur. Oui, ça va nous faire du bien ce dimanche avant midi. Il nous chante Forever After All. Voici Luke Combs.

Je m'adresse à tous les collectionneurs de vinyle parce qu'il a sorti son plus récent album en édition vinyle de luxe. Ah ben oui, en vente spécialement lorsqu'il est en performance à travers le monde. Donc c'est Owen Regling qui a chanté Taillight Destin en gros hit de l'heure dans votre dimanche avant-midi. Il nous chante maintenant, je pense qu'on est dû. Voici Fred Dionne et Zach Chico.

0: Il s'offre quelques jours de vacances grandement méritées parce que sa prochaine présence sur une scène, ben, ça va se faire le 12 juillet, alors qu'il va se produire à Notre-Dame-du-Mont-Carmel et aussi un passage à la Malbaie le 17 juillet prochain. Aussi un passage aux festivités Western de Saint-Victor le 23 juillet prochain. Collaboration en plus de votre radio préférée. Donc, voilà pour ce qui concerne Fred Dion pour ses prochains concerts à venir au courant des prochaines semaines. Une infime partie de son agenda grandement rempli pour les prochaines semaines. Voici maintenant Cowboy Kent avec Coetzal avec Rocky Mountain Low.
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passé contact dans le domaine de la radio américaine. Donc, il a trouvé un job, un nouvel job à son papa, qui est maintenant devenu animateur radio. Donc, il est bien content en plus de faire jouer les tunes de son fils. Alors, c'est Morgan Wallen qui a chanté Twine et Cigarettes dans Hit Country Weekend de votre dimanche. Voici maintenant Francis de Grand Prix.

0: Et toi, est-ce que tu es présentement en mode vacances? Moi, ça s'en vient dans une semaine. Dimanche prochain, je vais vous faire mes au revoir parce que je vais partir à mon tour. Deux semaines de vacances, grandement méritées. Alors, c'est classe moyenne avec Orange Lessard et qui viennent de chanter « Je pars vacances ». Quelle tonne de circonstances au détour de ces quelques messages. Turn this truck around. Grosse bombe de l'heure qui met en vedette Jordan Davis.
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1: Parmalee, qui viennent de chanter Cowgirl depuis déjà quelques jours, c'est présentement en vente sur toutes les bonnes plateformes. Une toute nouvelle collaboration avec une belle chanson d'été, avec bien sûr Low Cash, Let's the Country Music Play. Alors, c'est présentement en vente sur toutes les bonnes plateformes. Une chanson de circonstance dans votre dimanche. On l'a pour titre La Toune du Week-end. Voici maintenant Midge.

0: Oh, quelle chanson assez entraînante dans cette super séquence qui a mis en vedette le franco-ontarien Mitch Jean avec la tonne du week-end en réserve musicale dans quelques secondes d'un band américain qui était de passage en avril dernier du côté de Québec. Ils sont de retour également à notre grand bonheur toujours au Québec. Tu dis, oh, à quel endroit? À Montréal. Performance attendue, eh bien, le dimanche, le 16 août prochain, à compter de 20h sur l'une des deux grandes scènes de l'Assaut à Montréal. Et en passant, les billets se présentent en vente sur l'assautamontréal.com. Voici Old Dominion avec leur méga bombe Memory Lane. Bon dimanche chez nous.
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11: Danny Côté au contrôle musical pour encore les trois prochaines heures. Salutations à vous autres qui êtes présentement en mode vacances. Profitez-en pour vous, bien sûr, savourer le moment présent, de décrocher du travail, de la routine habituelle qu'on vit semaine après semaine. Alors toi qui es présentement également en mode travail, on lâche pas encore, t'es présentement sur la route. La prudence est de mise, la musique sera bonne dans tes haut-parleurs, je peux te dire ça. C'est sûr, sur ce, avec entre autres World on Fire, avec le talentueux Nate Smith qui est toujours en pleine tournée américaine pour l'instant. Un bon petit rythme dansant tellement accrocheur. Woman, voici Kane Brown. Bon dimanche.

que c'est bon jusqu'à la dernière note. John Pardy avec un Friday Night Heartbreaker. Vous savez que John Pardy va faire un détour par l'Asso à Montréal à compter du mois d'août prochain. Deuxième visite pour lui au Québec après son passage l'année passée au Festival Country Lebinière. Danse avec moi. Voici Gabriel Goulet.

0: c'était un beau retour pour elle en 2025 dans le domaine de la musique country au Québec. En plus, depuis déjà quelques semaines, elle nous a proposé une toute nouvelle chanson que tu peux entendre également ici même dans la programmation musicale de ta radio préférée. Donc, Gabrielle Goulet qui a chanté « Danse avec moi ». Justin Moore qui est présentement au repos forcé pour un temps indéterminé. Espérons qu'il sera en forme et de retour sur scène pour son passage à Country Lobinière au mois d'août prochain. Donc, il va chanter dans quelques minutes. Voilà. 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Voici George Burge, le grand Luke Bryan.
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Et la porno Tyler Nance, sa chanson pour titre Keeps Me Sane. Alors, c'est ce qu'on s'est offert en belle nouveauté anglophone dans votre dimanche avant midi. Love You Is Easy, version francophone. Oui, ne partez pas en peur. Voici maintenant la plus récente du Blue Ridge Band. On est ensemble jusqu'à 13h.

0: Rocker-toi, son premier album en carrière, pour titre pour me trouver, qui est présentement en sachet, dans le magazine Éco-Vedette Country, en vente dans tous les bons kiosques à journaux à travers la province. Joël Vogue, qui vient de chanter Libre et vivant, qu'on peut entendre également dans la série québécoise Indomptable. Au détour de ces quelques messages, Zach Bryan va chanter avec Casey Musgrave, I Remember Everything. Restez bien branchés.
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Low Cash avec Ron Hart. C'est depuis déjà quelques jours et c'est présentement en vente sur toutes les bonnes plateformes. Une collaboration toujours avec Parmalee avec une belle chanson d'été, Let's the Country Music Play. C'est présentement en vente sur toutes les bonnes plateformes. On l'adore tellement parce qu'elle a une énergie assez incroyable. Elle nous chante dans le temps. Voici maintenant Sarah Dufour et passe une belle journée chez nous.

0: Elle sera de passage du côté de Amos le 9 juillet prochain. Alors, avis à tous les fans, c'est toi qui es présentement en mode vacances. Tu veux parcourir les routes du Québec. Alors, Sarah Dufour est qu'à chanter dans le temps. Et cette chanson, en passant, va figurer sur son 4e album qui sera lancé à compter de cet automne. Alors, t'es en plein cœur d'une super séquence. Dans quelques instants, tu vas entendre le band canadien The Washboard Union, qui sont toujours en grande tournée avec What We're Made Of. Mais si je te dis Tequila, Dan and Shea, c'est intéressant aussi. Mais pour l'instant, voici Bloodline avec Alex Warren et Jelly Roll.
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sont toujours en pleine tournée canadienne et on espère d'avoir quelque chose de nouveau de leur part pour cet automne. Les avez-vous déjà vus en show, ce band canadien-là? C'est assez incroyable l'énergie qu'ils ont sur scène. The Washboard Union avec What We're Made Of. On s'en va déjà vers la 11e heure. Ils chantent maintenant la chanson, une chanson qui est bien populaire dans son coin de pays, la Malbaie. Voici La Marée et Philippe Tremblay.

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7: On commence ensemble déjà la troisième heure de It Country Weekend de votre dimanche. Bien oui, on s'en va bien sûr vers la fin du mois de juin déjà, parce que mercredi, on va devoir tourner la page du calendrier. As-tu commencé à faire tes plans pour toi qui sera en mode vacances bientôt? Tu cherches à économiser? Bien, on va faire un détour sur boutique lecargo.com. Je t'offre de musicalement parler dans quelques minutes un classique avec ce groupe marquant de la musique country américaine, Florida Georgia Line, avec I Love My Country. Mais on commence, hey, de belle façon, mes amis, la 11e heure, avec une petite touche de country rock dans tes haut-parleurs qui va te faire du bien. Don't Tell On Me, It's Dollar, avec Jason Aldean.

et la porno Ashley Cook, elle a chanté de Hell You Hard dans votre radio Hit Country. En ce dimanche, voici maintenant un classique qui va vous replonger des années 90. De son album marquant Les Insomniacs s'amusent, reprise à la manière country, ce classique qu'on retrouve sur cet album-là, interprété par Daniel Bélanger. Elle nous chante Sèche tes pleurs. Voici maintenant Laurence Saint-Martin.

0: Quelle belle reprise dans votre dimanche avant midi avec Laurence Saint-Martin qui a chanté « Sèche tes pleurs » et en passant, bien, prochaine présence sur une scène pour Laurence, bien, ça va se faire ce vendredi lorsqu'elle sera de passage à Sainte-Marie-en-Beauce à l'événement Un été chaud 2.0 pour un grand concert 100% gratuit. Alors, je te lance l'invitation, toi qui es présentement en mode vacances, de venir faire un tour ici en Beauce. Et en plus, bien, elle va sûrement chanter une chanson de son plus récent album qui a été lancé le mois dernier, qui est présentement en vente sur toutes les bonnes plateformes qui a pour titre « Ailleurs ». En réserve musicale, dans quelques secondes, Morgan Wallen va chanter quoi? Va chanter Chasing You.
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Il sera de passage au Québec, le papa de 5 enfants, peut-être un 6e en projet. On ne sait pas trop encore, la décision n'a pas encore été prise entre lui et sa conjointe. Alors, c'est Thomas Huette qui a chanté avec Jordan Davis, leur hit « In a Bad Life ». Elle nous chante maintenant « Shotgun Mary », le kid Tony. Voici chanteuse de Jonquière, Audrey.

0: sera en concert à 100% gratuit à Shawinigan le jour de mon anniversaire, le 18 juillet prochain. Alors toi qui es présentement en mode vacances, viens faire un détour à Mauricie pour voir la performance de Phil G. Smith et qui vient de chanter. Ça valait la peine. Après, c'est déjà 11h30. Au détour, la belle balade de Lou Combs. Bye bye you.
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nous a offert en avril dernier son plus récent album avec en plus une édition vinyle pour les collectionneurs parce qu'on sait que c'est présentement la grande tendance de l'heure, les vinyles. Alors c'est Owen Regling qui a chanté Taillight Destan dans Hit Country Weekend de votre dimanche. Elle nous chante maintenant le rang 10 en Hit de l'heure. Voici maintenant Sandrine Hébert.

0: prochaine présence sur une scène pour Sandrine Hébert. Alors, ça va se faire le 4 juillet, alors qu'elle va se produire à Wickham en musique, aussi un passage du côté de Upton, aussi un passage à Ayerscliff en version acoustique. Ça va être vraiment de toute beauté. Alors, je t'invite vraiment à la suivre sur les réseaux sociaux. Une femme qui adore, bien sûr, jouer avec les réseaux sociaux, comme par exemple TikTok, Instagram et bien sûr Facebook. Bon dimanche à vous tous et toutes. Et nous chante maintenant Stay a Country, How Die Trying. Place au grand Blake Shelton.
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0: n'arrête jamais de week-end en week-end côté spectacle à travers les États-Unis avec son spectacle The Brunette Tour. Donc, c'est Tuck Wetmore qui a chanté sa carte de visite dans le domaine de la musique country. When Up Missing You. Pour nous conduire à l'heure du lunch de votre dimanche, oh, que ça commence à sentir bon chez vous, je me chante à la bonne place. Place au talentueux Vince Lemire.
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3: Quand je vous dis que le temps passe vite en bonne compagnie, une autre belle preuve, déjà la dernière heure pour moi pour côté animation pour votre week-end en ce dernier dimanche du mois de juin. Tu dis, ben voyons donc. Puis la semaine prochaine, ce serait mon dernier week-end avec vous autres avant de partir en mode vacances. Oh yes! Ça, c'est le fun à annoncer, hein? Lorsque tu repars en mode vacances. Alors, j'ai pour toi dans quelques instants la musique de Billy Zimmerman avec Where It Ends. On commence l'heure du lunch avec un duo, oui, qui met en vedette Carrie Kent avec Cole Wenzel. Les deux cowboys nous chantent Rocky Mountain Low.

on attend avec impatience quelque chose de nouveau parce que vous vous rappelez que son plus récent album F1 Trillion était vraiment un succès planétaire. Alors c'est Post Malone qui vient de chanter avec Blake Shelton, Pour Me a Drink. État d'urgence, place maintenant au Fils du Diable.

0: On attend avec impatience quelque chose de nouveau de leur part prévu pour cet automne parce qu'on sait que ce printemps, ils ont fait un détour par le studio d'enregistrement. Alors, les Fils du Diable qui ont chanté État d'urgence. J'ai pour toi dans quelques instants la belle balade de Warren Zeiders qui va faire un détour par Saint-Agapi au mois d'août prochain. Alors, il va chanter Pretty Little Poison. Pour l'instant, autre belle balade qui met en vedette Madame Revlon elle-même. Ben oui, elle nous chante Beautiful Things. Place à la très jolie Megan Maroney.
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1: J'ai fait plaisir à beaucoup de gens, des grands, grands fans de ce chanteur américain qui a vraiment la cote. Alors, c'est Zach Bryan qui a chanté Pink Skies. Elles sont maintenant de retour d'un beau séjour en Allemagne, auquel ils ont remporté un important succès. Alors, un petit retour à la source. Viens me voir. Voici maintenant Sugar Crush.

0: Alors, cette chanson se retrouve présentement sur son troisième album, L'Escale, qui a été lancé à la fin du mois de février. Fred Dion, qui a chanté Back Road, encore une belle demi-heure à triper ensemble au détour. Chanson qu'on peut entendre dans la FIFA 2026, la Coupe du Monde, Lighters, avec Jelly Roll et Karen Lyons. On commence tout en douceur la prochaine séquence. The Fall, Cardi Johnson.
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Il n'y a pas beaucoup de passages dans les festivals country au Québec pour cet été. Un passage en tout prévu à la fin du mois de juillet au Festival du Cochon de Sainte-Perpétue au centre du Québec. C'est Josh Ross qui a chanté « Hate How You Look ». Voici maintenant « Autour du feu » avec « Classe moyenne ». 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

0: Leur tournée été 2026 a pour titre On est là, et c'est vrai qu'ils sont vraiment là partout, partout à travers la province, tous festivals confondus. Alors, un show à voir mettant en vedette classe moyenne. Alors, ils ont chanté Autour du feu dans votre dimanche heure de lunch. J'ai pour toi en réserve musicale dans quelques minutes Brett Kessa, qui sort de passage au mois d'août prochain à Actonville au show de la rentrée. Alors, il va chanter Let Your Horses Run, Always Gonna Love You. Ils ont effectué un beau retour à notre grand bonheur au tout début du mois de juin lors du CMA Fest à Nashville. Place à Florida, Georgia Line.
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0: Il prépare pour cet automne avec son grand chum Luke Bryan 6 concerts exclusifs. Ça va être vraiment malade de les voir les deux sur une même scène, aimant les, bien sûr les feux d'artifice et bien sûr les trucks en feu. Alors c'est Jason Aldean qui a chanté You Make It Easy. Mon nom est Danny Côté. Un gros merci d'avoir été du rendez-vous en ce dimanche. Et bien, on va se retrouver pour le dernier week-end pour moi avant que je parte en vacances la fin de semaine prochaine. Sylvain Caro va prendre la relève. On se dit à samedi prochain.
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4: Oh, non, le week-end n'est pas terminé. Loin de là, on a un beau dimanche après-midi en vue avec le 95.7 Sylvain Caron qui est fin prêt pour vous accompagner. Parler de succès de camping dans les différents terrains de camping dans le centre du Québec, mais partout au Québec, malgré les soubresauts de la nature depuis les dernières semaines. Ça va bien de ce côté-là. On pourra en rejaser plus tard tantôt. Et aussi, jeter un coup d'œil, parce que on a eu la fête nationale, mais la semaine prochaine, la fête du Canada, avec plusieurs activités dans la région. On y revient!

0: Malgré les soubresauts de Dame Nature, franchement, selon ce qu'on dévoile dans le journal Le Québec, des statistiques fort intéressantes qui ressemblent dans les terrains de camping aux statistiques de l'an dernier par rapport aux réservations. Donc, ça va bien de ce côté-là. Et ce qui est comme bonne nouvelle également, c'est qu'on a encore plusieurs fins de semaine où les terrains de camping ont des disponibilités pour la balance de l'été. Donc, profitez-en pour les campeurs et campeuses. Hey, 2,2 millions de personnes en profitent au Québec à chaque été.
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0: bon dimanche d'après-midi. On en profite au son de Head Country, que ce soit à l'intérieur ou à l'extérieur, les activités à que vous profitez, ben, c'est à bord de votre radio. Oui, mais aussi, faut pas l'oublier, le site internet du headcountry.com. Donc, vous pouvez même faire de la randonnée en nous écoutant via vos appareils intelligents. Ou quelles que soient vos activités, on est là pour vous accompagner avec grand bonheur et bien sûr sur les ondes de votre radio. À celui qui propose une magnifique collaboration depuis quelques temps avec Mumford & Sons, on l'adore tellement. Chris Stapleton s'amène avec la chanson Ear.
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On est dans les collaborations pour ce dimanche après-midi parce que Lenny Wilson qu'on vient d'entendre avec Ernest pour la portion musicale, collaboration pour l'album 30 ans Pigeon d'argile de Kevin Parent. Il a posé sa collaboration très appréciée à part de ça. Farther on the go, on vous offre Francis de Grand Prix. Et on va parler de ce qui se passe chez nous tout de suite après.

0: Des festivités partout dans le centre du Québec pour la fête nationale du Canada, mercredi 1er juillet. Le rendez-vous est au parc Jean Béliveau à 17h30, entre autres parmi les nombreux rendez-vous, avec une soirée remplie d'activités variées à jeux gonflables, maquillage, tatouage temporaire, mural de l'artiste Eugénie Marié. On a un spectacle de Coco Rose sur le Mixbus Studio. Et j'ai déjà vu ce Mixbus-là. Belle fun à part de ça comme concept. Donc, tout ça était surveillé pour la fête nationale la semaine prochaine chez nous.
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1: On a pour la suite des choses Cole Swindell qu'on vient d'entendre, un bon doublé francophone et par la suite 14-15 avec jeu vidéo en vedette. Ah, il est tellement attendu ce jeu vidéo là. La date de sortie, ben on la connaît. La précommande est débutée et on a déjà une belle folie de ce côté-là, mais on connaît son prix aussi.
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7: Et si vous avez envie de faire des demandes spéciales, c'est le bon moment. Vous avez envie de faire des salutations? Ah ouais donc! Pour le 873-300-9570. Et c'est gratuit partout au Québec pour notre ligne texto, donc gênez-vous pas. Il y a un gros match de soccer qui se prépare cet après-midi pour le Canada. Match de qualification, donc on est passé au tour suivant. Ce sera face à l'Afrique du Sud, puis on reparlera tout ça tantôt. Et de jeux vidéo avec Grand Theft Auto qui fait grandement jaser.

0: comble pour un match qui promet déjà d'être historique pour le Canada. Jamais on s'est rendu aussi loin à la Coupe du monde de soccer. Et cette fois-ci, ben, on reçoit l'Afrique du Sud qui avait surpris lors de la ronde préliminaire. Donc, se retrouve face au Canada cet après-midi, 15 heures. Seul match à l'affiche, mais très couru à part de ça. Donc, ce sera à surveiller. On va y revenir sur votre radio Head Country alors qu'on se propose la musique de Jordan Davis pour notre dimanche après-midi. Merci d'être bien branché.
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0: Of Toto, le fameux jeu vidéo très attendu sur les différentes plateformes. Là, on connaît le prix. D'ailleurs, pour la précommande, ça a commencé dès le 25 juin et ça se poursuit au moment où on se parle pour les éditions standards. Autour des 115 $ canadiens. Il y a une édition de luxe qui est proposée, comme à chaque édition du Grand Theft Auto, à 145 $ canadiens, avec plusieurs avantages qui viennent avec. Et à vous dire que ben on peut commander le tout pour le 19 novembre, date de sortie pour ce fameux jeu très attendu.
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0: Notre prochain invité sera de passage à Laval le 24 septembre prochain. Et je vous dirai sincèrement, après avoir consulté des sites de revente, parce que oui, il reste des billets, là, peut-être pas pour longtemps, parce que c'est quand même Chabosé qui sera à Montréal au mois de septembre. Mais je vous dirai sincèrement que les prix de billets sont pas si mal. Les prix avant-scène, qui sont à 186 $, donc ça détonne un peu pour les grands noms de la musique et du style musical country. Et Dieu sait que c'en est tout un grand nom. Avec sa plus récente et surtout son nouvel album qui est à venir au mois de juillet. Chabosé, Cowgirl!
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0: l'été vient à peine de commencer. Ben, il y a peut-être, bon, le Noël des campeurs présenté au mois de juillet, hein. Vous connaissez la thématique pour plusieurs. Il y a un film de Noël qui pourrait se préparer, un grand classique que vous connaissez déjà, à qui, il y a des rumeurs très persistantes sur une suite à tout ça. Je vous en reparle au cours de la prochaine heure. Alors que l'on entre dans le 15-16, Sylvain Caron, pour vous survivre sur Red Country en ce beau dimanche.
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8: En plein cœur de ce dimanche après-midi, c'est votre radio It Country. Ça se poursuit. C'est la fête avec peut-être des gens qui sont au camping actuellement, au chalet. Profitez-en sur la route, la plus grande des prudences. Il y a bien sûr des travaux, mais surtout beaucoup de monde sur les routes et des touristes étrangers qui commencent à arriver au Québec depuis quelques temps parce que la saison touristique, c'est bien entendu. On parlait de succès jusqu'à maintenant pour la saison de camping. On va parler de cet apport touristique au Québec avec des chiffres fort intéressants. Et Luke Combs en musique.

0: Et aux touristes de passage chez nous, bienvenue chez vous et bienvenue sur votre radio à Head Country. D'ailleurs, l'afflux touristique est très important. Si on peut calculer avec des chiffres qui ont été dévoilés en cours de semaine pour les touristes internationaux qui contribuent quand même à la hauteur de 745 millions de dollars par année en taxes et en cotisations diverses dans les coffres de l'État. Des chiffres qui ont été dévoilés en début de semaine par l'Alliance de l'industrie touristique du Québec. Et on se base sur les dépenses touristiques pour l'année 2024. Donc, à tous ces gens, bienvenue chez vous.
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0: La très talentueuse et surtout très jolie Trudy, qu'on vient d'entendre en musique. D'ailleurs, du fait qu'elle est belle, la vie en rose, donc, a profité de l'occasion pour lui faire faire une campagne, justement, pour ses produits. Peut-être que vous allez percevoir sur certaines pancartes, affiches un peu partout à travers la région pour la belle Trudy qui est en tournée un peu partout à travers la province au cours de l'été à venir. Jason Aldean, c'est un de nos prochains invités. Demande spéciale de la part de Geneviève Simard, secteur Lac-Mégantic pour du Shania Twain.
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Si je vous dis le film de Grinch ou le Grincheux, hey, c'est un classique de Noël, je comprends donc. Et dites-vous une chose, c'est qu'on est en mode préparation, selon plusieurs sources, pour une suite de ce fameux film avec, oui, oui, le retour de Jim Carrey dans son célèbre personnage vert. On n'en a pas plus de détails pour le moment, mais semble-t-il que le projet est déjà en sentier pour, sait-on jamais, le prochain temps des fêtes. Hey, ce serait cool, là, hein? Mais on n'est pas autant les fêtes encore. 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
13: Ah oui, attention, j'ai fait jouer une demande spéciale et là, j'ai reçu courriel à savoir Sylvain, comment on fait pour une demande spéciale, comme on a pu entendre tantôt de Chanel Twain. 873-300-9570. Alors, gâtez-vous parce que je suis là pour faire jouer vos chansons favorites. Et aussi, vous parlez des nouveaux albums qui sont disponibles depuis vendredi. Hey, ça tombe bien parce que depuis vendredi, son album est disponible sur toutes les plateformes. Je vous fais entendre un extrait avec l'artiste Cody Johnson en ce dimanche.
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0: L'actualité dans le monde de la musique country, ben dites-vous que celui qu'ils avaient proposé, rappelez-vous, avec sa collaboration de Billy Ray Cyrus, ça avait fait énormément jaser avec sa chanson Old Town Road. Lil Nas X qui est de retour en studio après une cure de désintoxication et c'est un nouveau départ dans sa vie. Et j'ai bien hâte de connaître un peu plus sur ce fameux matériel qui va se retrouver sur son prochain album. Porte à parier qu'on aura encore un petit peu de consonance country à travers tout ça. À suivre. General, collaboration d'Alex Warren, ça s'en vient.
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0: Elle est fortement en demande, cette chanson de Descartes avec Don Shack. Ça nous a fait plaisir de vous l'avoir proposé. Oui, demande spéciale entrée pour Gilles Saint-Laurent du côté de Victoriaville. Il y avait également du côté de ma tante Stéphanie Bouffard qui voulait entendre cette chanson-là. Donc, on gagne notre monde sur Red Country. Oui, les nouveaux albums, c'est vrai. Celui de Cody Johnson est disponible depuis vendredi sur les différentes plateformes, tout comme Rodney Crowell, également Cole Goodwin, un nouvel album pour Ricky Skaggs avec Jerry Douglas, Wes Golding et Terry Bocombe. C'est un beau retour, ça. Et aussi du nouveau matériel pour Clark Beckham.
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0: Et on parlait d'albums disponibles depuis vendredi. Il y en a qui sont à surveiller, entre autres celui de Shooter Jennings, qui a fait l'annonce pour son père, Waylon Jennings, alors qu'on aura du matériel inédit à s'offrir le 13 novembre prochain. Donc, ce sera à surveiller de ce côté-là. Parmi les albums qui ont été annoncés, il y a de cela quelques temps. Il y a d'autres albums surprises qui seront annoncés sous peu parce que on dirait que cet été, là, ça sort de partout. On aime ça de même. On fait tourner la bonne musique sur El Country avec Hélène Langley.
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0: Ben voilà, c'est ainsi que se termine ma participation pour notre portion du dimanche sur Ed Country. On va se reprendre demain à compter de 14h, mais dites-vous, la musique country, ça n'arrête jamais chez nous. C'est ça la beauté. Un bon souper à venir. Bon match de soccer actuellement du Canada, puis bonne soirée.
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Demain, bien évidemment, c'est le retour au travail. Mais ce qui est le fun des fois, quand tu as été en vacances et là, tu retournes pour travailler, ben c'est fun de se trouver des petites activités par-ci, par-là. J'en ai un demain matin. Même demain midi, rendez-vous à la place 5 Victoires pour les lundis musique et c'est gratuit. Des fois, là, les événements gratuits, il y en a beaucoup l'été et c'est le fun d'aller relaxer là, d'écouter de la bonne musique. Donc, demain midi, rendez-vous à la place 5 Victoires pour les lundis musique et c'est gratuit.

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Excellent dimanche soir à tout le monde. Élie Bombardier qui vous accompagne jusqu'à minuit ce soir en remplacement de Jason Côté. Et demain, là, y a un truc que tu dois pas manquer. Même si tu commences là ton matin, puis là, tes yeux tout pochés, ben j'en connais un qui va te soigner ça sur un moyen temps avec de la très bonne musique, puis il va t'en mettre de la bonne humeur. C'est mon collègue de travail, Danny Côté, que vous allez pouvoir écouter là, de 6h jusqu'à 9h dans le Country Club. Dans vos

Vous avez été des milliers et des milliers à nous écouter cette semaine. Un grand merci également à nous texter, à nous appeler. Des fois, on n'a pas le temps hein, de tous vous répondre ou même au téléphone. On fait du mieux qu'on peut, mais on vous aime. C'est ça l'important. Parlant d'aimer puis d'envoyer plein de bonheur, j'aimerais saluer toute l'équipe du garde-manger de Victoriaville. Merci d'écouter vos Hit Country.

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